N31, Nishtanohupik, N31.

N41, Néo-Noir-Houpic, N41. Premier tour à deux lignes pour 700 $. Au chiquette et bonhomme, nous chipons avec chiquette, nous voyons ces dames de bien, c'est chouette, t'es gagné dans l'autre. J'ai 59, peut-être de tout noir au bichetou. J'ai 59.

J'ai 46. Neuno Hordos, j'ai 46. 4, 6.

Le premier tour, deux lignes pour 700 $. G49, Neunoa Hupekshtu, G49.

au 74, ni roi se noir ou néo au 74.

0: B8, une Walsh B8. Dos cinéma, on va longtemps. Vérification de carte. Bingo, Judge. Bingo pour les deux lignes du ship Mabek. Prochain tour, deuxième tour, petit haut. Pour 700$, la couleur des cartes rose. On est ni hoi pmbalonte cabrache ou ni hoi sadam de niasse chouette. Et gagnons la note. Kamit nano chéat, tigalon wat. Numéro de la carte?
1: 98.
0: Le numéro de série?
1: 91 904 36. Radio?
0: Gardez la ligne, ça prend. Je dis d'un homme.
1: 1 26 59 71 8 26. 34, 46, 118.
0: Bingo, félicitations.

0: Une autre vérification de carte, ça, que t'as qu'une dose, c'est le manoir, là. Numéro de la carte.
1: 104-93.
0: Le numéro de série.
1: 919-04-36.
0: Vos numéros.
1: 14-18-41-51-74-35-42-31.
0: Bingo, félicitations.
1: Merci.
0: Yamé. Une autre vérification de carte, ça, que t'as connu tout, c'est le manoir, là.

0: Numéro de la carte.
1: 130, 83.
0: Le numéro de série.
1: 91, 90, 736.
0: Just down him.
1: 8, 26, 55, 70, 49, 57, 52, 59.
0: Bingo, félicitations.
1: Bye.
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0: Trois gagnantes. Au premier tour, deux lignes. On est rendu au deuxième tour, petit haut, pour 700$. La couleur des cartes, rose. Premier numéro, au Scotty d'Arrondi, il demande. N39, Nestanohovic, N39.

N36, neste norhúdos, N36, 36. I-22, Nihonohonush, I-22. Deuxième tour, Petit Haut, pour $700, Nihoy Pumbanonja, Kabahash Haut, Nihost Dame de Niasichwat, et Ganyulano. I-19, Potanoa Hobekstu, I-19.

Dawson Manowalom, vérification de carte. Bingo, Dieu, bingo pour le petit ou. Prochain tour, troisième tour, deux lignes pour 700$. La couleur des cartes, vert. On est jeune, je suis toi, ben non, tu nous chips, ma bête, je suis toi. Ni voici, dame, ni assez, je suis toi, t'es gagné la note. Je suis bégote, tu regardes-moi.

0: Numéro de la carte.
1: 31-634.
0: Le numéro de série.
1: 02-332-13-638.
0: Down.
1: Oh. 24-27-36-43-356-50.
0: Bingo, félicitations.
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0: Une seule gagnante. Au deuxième tour, Petit Haut. On est rendu au troisième tour, deux lignes pour 700$. La couleur des cartes, vert. Premier numéro, au Scott de Dandy Redman, N38. Nestenoir Hunhorse, N38. 3-8.

au 70 Nihuasatnu, au 70 70. B2, Nuche, B2.

J'ai 53. Peut-être peut-être noir ou neige, j'ai 53. Troisième tour, deux lignes pour 700$. N'achetois pas mes droits, ne chip ma bêche. Ni voir ça dans mon assiette, je crois que t'es gagné la note. I23, ni noir ou neige, I23.

N36, Nechtenoa Hugdois, N36, 36,

troisième tour, deux lignes pour 700 $. Puis nous, on juge. Dossine Manou, allons. Vérification de carte. Bingo pour le deux lignes. New ship avec Stendodum. Prochain tour, quatrième tour, carré de 9 pour 700 $. La couleur des cartes bleues. New Wipe Mbononcha, carré de 9. New Wipe Dame de Nia, c'est choix, t'es gagné la note. Wesh, connais-tu, t'as chicalomote.

Moi, je ne savais pas, moi.

0: Numéro de la carte.
1: 35 379.
0: Le numéro de série.
1: 0-950-680.
0: OK. Tu as dit
1: B2-17-53-67-74-69-70-61.
0: Bingo, félicitations.
1: Merci.
0: Yamé.
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0: Une seule gagnante au troisième tour de ligne. On est rendu au quatrième tour. Carré de 9 pour 700$. La couleur des cartes bleues. Premier numéro, au Chicotu d'Arrondissement, et 18, Côte-Noire-Houne-Rouge, et 18.

I-21 nir Noirupek I-21.

Bacon's, quand on a fait des bacon's. Quatrième tour, carré de 9. Il vaut 700 $. On est déjà né, ouais, puis ben on check carré de 9. Ni ho assez d'âme de niasse, je crois, t'es gagné la note. E-size. Quand on a fait des E-size.

N43, Néo-Noahonich, N43. Je vais le nommer le...

0: Numéro de la carte.
1: 35-041.
0: Le numéro de série.
1: 73-61-827. 10-15-12. 16-23-18-41-37.
0: Bingo, félicitations.
1: Merci, bye.
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0: Une seule gagnante au quatrième tour, carré de neuf. On est rendu au cinquième tour, moitié-moitié. Trois lignes de shipment avec Stitch-Up, avec une boule frimée. La couleur des cartes brun, j'étais mort beau, j'ai une tirée à l'eau moite. Avec le montant du moitié-moitié, 1487 $, on est chouette, moitié-moitié. La boule frimée au 72, vous fermez le B2, nuche, B12, côté noir ou nuche, I22, nuche noir ou nuche, N32, nuche noir ou nuche, N42. Néo noir honuche, G52. Peut-être noir honuche, au 62. Côte-Ouest noir honuche, macle au 72. Nihouest noir honuche. On est sur la boule frimée, les deux. Une pause musicale. On a tellement bien le monde.

On est sur la boule frimée, les deux. Trois lignes de shipment avec Stitcher pour un montant de 1487$. Prochain numéro, Minatsu Dahanji Wilman, N39. Nashita Noah Hubekstu, N39.

N45, néo-noir ou peut-être N45. Correcteur.

au 69, côtoie Stadmoor-Bekste au 69. N41, Néo-Nord-Hopic, N41.

N44, Neonoahunu, N44. Cinquième tour, moitié-moitié. Trois lignes, neuf shipments avec Chit. Pour un montant de 1487 $. B10, Potono, B10, 1-0.

Dos Selmano, voilà, un vérification de carte. Bingo, bingo pour le 3 lignes. Alors, on est sur le cumulatif du double action 518. On est, je crois, le cumulatif du double action.

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0: Numéro de la carte?
1: 49-004.
0: Le numéro de série?
1: 045-61-53.
0: Vos numéros?
1: 2-28-49-66-69-49-45-30-34-43-45-31.
0: Bingo! Félicitations!
1: Merci beaucoup.
0: Yamé.
1: Bye.
0: Et où ça?
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0: Une seule gagnante au cinquième tour, moitié-moitié, qui se mérite 1487 $. Le prochain numéro, N38, Nächste Noiren Horse. Bah oui, les gars. On est rendu au sixième tour, tour continu. Deux lignes pour 700 $, ni Shipma Bechstedt, ni Hosse Dame Denias. Elle en folie pour 700 $. Elle Mokdoichte, ni Hosse Dame Denias, Mac la carte pleine avant le 46 numéro, le cumulatif. Après le 46 numéro, 3 000 $. Premier numéro, au Shikatsu Daron Tuidman, I-17. Kotonoa Honihos, I-17.

B9. Écoutez, B9.

N36, Nishtanohurdwas, N36-36. Sixième tour, tour continu, deux lignes pour 700$. Rdwasatwa et Mbanon, Kahab de Bnant. Nous chipmes avec Chtet, nous avons aussi dame de Niasse, je crois que tu gagnes la note. G56, peut-être noir ou douce. G56, 5-6.

0: Numéro de la carte.
1: 918-8802.
0: Le numéro du milieu.
1: 10216.
0: Bon numéro.
1: 5-19-56-61-51-48-58-56-59.
0: Bingo, félicitations.
1: Merci.
0: Yamé.
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Une seule gagnante au sixième tour, deux lignes. On continue pour la lettre L en folie. Elle Mogdoechtecha pour un montant de 700 $. Nihos Dame de Nias. Prochain numéro, Minach Dange Widman, I20. Nihano, I20.

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J'ai 47, Néonoa Honihuas, j'ai 47. Sixième tour, tour continu, lettre L en folie pour 700$. Nihuas, dame de Niasse, je crois, elle doit acheter. B14, Cotonou Ahounou, B14.

B10. Retenons B10 1-0. Donc, c'est nous allons. Une vérification de carte.

Mandat. Fausse alerte. On continue pour la lettre L en folie. Fausse alerte. Prochain numéro, Minati d'Arrangé Weedman au 66. Côte-Ouest, Noir-Côte-Ouest au 66. 6-6.

Pingu Jaja, bingo à la lettre L en folie.

0: Numéro de la carte.
1: 31-581.
0: Le numéro de série.
1: 73-62-584. 6-13-15-10-5-16-37-51-66.
0: C'est bien, Eugène. Félicitations.
1: Yamé.
0: Un autre vérification de carte sur Catacanto, c'est le malon, allons.

0: numéro de la carte.
1: 1389.
0: Le numéro de série.
1: 91-88-02.
0: Vos numéros.
1: Le 5, 14, 10, 9, 15, 17, 37, 48, 66.
0: Bingo, félicitations.
1: Merci.
0: Yamé.
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0: Deux gagnantes à la lettre L en folie, Nihotana et Doudot L. On continue pour la carte pleine. Avant le 46 numéro, le cumulatif qui est rendu à 7 680. Après le 46e numéro, 3 000. Prochain numéro, Minage d'Arrangement, j'ai 57. Peut-être Noir ou Nihos, j'ai 57.

I-22, Nihonwahunish, I-22. N41, Néonoir-Hopic, N41.

I-30, Nachtano, I-30. J'ai 55, peut-être, j'ai 55.

N44, Neonoahoneu, N44. 46, numéro de nommé, H. Neonoahoneu, Kutwa Suidman, Chidahan.

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B11. Cotonou à roupe, B11. Dossier le manoir, vérification de carte. Bingo à la carte pleine.

0: Prochain bingo, mardi, le 26. On va augmenter une bolt 47 numéro. Une bolt, ouais. On va être rendu au 47 numéro ce mardi, le 26. Numéro de la carte.
1: Oui, le 13-464.
0: Le numéro de série.
1: 91-88-802.
0: Vos numéros.
1: Le 6-11-9-13-5. 17-29-25-22-18. 40-36-41-39. 54-52-55-60-49. 74,
0: 105,
1: 107, 108 et
0: 70. Bingo,
1: félicitations. Merci. Yamé.
0: Un autre vérification de carte que tu as connu aussi de Manon Rollon. Numéro de la carte.
2: 96-37.
0: Le numéro de série.
2: 91-88-802.
0: Vos numéros.
2: Mes numéros, c'est le 13, le 14, le 11, le 9 et le 3. Dans le 8, c'est le 19, le 25, le 29, le 22, le 18. Dans les N, c'est 37, 40, 36, 41. Dans les G, 53, 47, 46, 57, 52. Puis dans les O, c'est le 65, le 66, le 68, le 61 et le 67.
0: Bingo, félicitations.
2: Bon, d'accord, merci.
0: Un autre vérification de carte.

0: 11, 12, 5, 6, 10, 21, 27, 17, 30, 18, 41, 36, 43, 35, 56, 48, 57, 55, 58, 102, 108, 114, 107, 112.
1: Bingo, félicitations.
0: OK, nous sommes à Miami.
1: Une autre vérification de carte, ça, que t'as qu'un dossier de manoir, là.

0: Numéro de la carte?
1: 10-539.
0: Le numéro de série?
1: 91-88-802.
0: Des numéros?
1: Le 13, le 11, 14, 10, 12, 22, 19, 29, 20, 21, 37, 41, 40, 42, 57, 58, 51, 55, 54, 68, 66, 70, 72, 67.
0: Bingo, félicitations.
1: Merci.
0: Yamé.
1: Yamé.
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0: Quatre gagnants à la carte pleine. Néotana et Ganote. Le prochain numéro au 69. Bonne soirée. Bonne nuit.

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1: Un cauchemar et nous éveillés. Défaite du Canadien en prolongation. Et moi, tu vois, mais nous tenons, c'est 1-1. On est encore loin, nous, de l'élimination, ben non, d'une participation. Regardez, rebonsoir, et nous, bienvenue, et nous, à la deuxième heure. Quoi, minute, tu dis, non, on est pour revenir, et nous, moi, la deuxième heure, tu dis, je suis venu, jusqu'à minuit, tchèque, miarré de tweet, et nous, on va oublier cette défaite, et nous, avec nous, de la bonne musique, mais quelques bons blogs, et nous, pour vous divertir, et nous, ce samedi soir, tcha. J'ai hâte, et nous, d'entendre, et nous, mes amis, et nous, les sportifs de salon, tcha, Wendake, pour commenter, et nous, les deux premières parties, une victoire, une défaite, on va attendre, et nous, l'entrée en onde de nos amis. On a un petit blog, et nous, à partir de 22h30, Mac, tu peux dénoncer la ritournelle, et nous, des fréquences FM, et nous, qui diffusent, et nous, parmi, et nous, plein de communautés, et nous, tcha, Macadrome, Wetani, Schnabé, Naskapi, Mohonot, Wendake, merci, Christino, Wendadmoujen, et nous, on décolle, et nous, avec la reine du disco. YouTube et Watch Aine Dana Summer avec Bad Girl. C'est parti les amis.
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1: Hey, du disco et nous comme vous l'aimez directement et nous dans vos oreilles, tu sais, gratuitement en plus et nous soit par djmoïse.online et nous Napster et nous l'ordinateur que maintenant il y a c'est gratuit dans vos radios. Imaginez-vous et nous durant et nous les années 40 et nous plus de 400 000 jukebox étaient en service et nous, Mac diffusé d'autres moments, 75% de tous les vinyles et nos produits aux États-Unis dans les années 40, ça prenait un jukebox et fallait payer et nous pour entendre votre chanson. Et que, au début, c'est gratuit. Et on a le blog, et non, un 23 mai, et non, moment marquant, Royden, dans l'histoire, et non, Tabajmouni Sahahish, et non, sur l'histoire de la musique pop et du rock, bien sûr, et non. Anniversaire aujourd'hui, tcha, de Billy Joel, en 1949, tcha, le Piano Man est né à New York, et non. Il deviendra l'un des artistes les plus vendus de l'histoire, et nous, avec des classiques comme Piano Man, Hop Tanger, Mac, We Did Start the Fire. Je ne sais pas si je prononce bien. On a Billy Joel. En 70, c'est né The Long and Winding Road, atteint le numéro 1 dans les charts américains, mackenais, britanniques, européennes, la chanson devient le dernier grand numéro 1 des DTG américains, des Beatles. Avant leur séparation officielle, ça on a même acheté leur numéro 1 et non, jusqu'à un autre taban hit. The Beatles, ça a toujours été ma toune fétiche des Beatles. On sait que les Beatles, quasiment, non, 99% de leurs chansons sont toutes bonnes, mais on en a toujours un qu'on préfère plus qu'un autre. Dans le à un moment donné, au cours de la vie, on change. On est tanné de celle-là, que les Beatles, c'est toujours un nom indémodable. En 1992, dans un autre registre, né, Jump domine les palmarès, mais c'est pas le Jump et nous de Van Halen, c'est plutôt le duo Criss Cross et nous du hip-hop, Jump et nous connaît un immense succès mondial avec cette chanson. Elle est devenue très emblématique et nous des années 90. Jump, pour une histoire de mal, le hip-hop, me semble, c'est Jump Around ou bien ça doit être une autre affaire. Pour une histoire de mal, toujours dans le rap, moi qui est nous déteste le rap comme la peste. En l'an 2000, elle est Eminem lance un nom de Real Slim Shady. Le morceau et nous devient rapidement un phénomène international qui propulse encore davantage l'album de Marshall Mathers. Nas, pour une histoire de même, peut-être qu'il y a des connaisseurs. Ça m'étonnerait, non, que des gens qui apprécient le hip-hop et nous écoutent mon émission disco. On ne sait jamais. Pour terminer, nous, on va mélanger, nous, le DJing Makeno, la création humaine. En 2013, Daft Punk, Makeno, crée l'événement. L'événement, tout le monde créé en 2013, on ne parle que d'eux autres. Le duo français, Makeno, lance l'album Random Access Memory, RAM, le ramener de votre ordinateur, pas votre Dodge RAM. C'est en Amérique du Nord que l'album est lancé et que ça inclut, Makeno, le succès mondial, tcha, Get Lucky. Makeno Nagmucha Pharrell, Pharrell Williams, je me rappelle plus, pour cet album-là, Makeno, Daft Punk, Makeno, avait arrêté de faire, Makeno, du sampler, Makeno, du remix. Ils ont décidé de créer de la musique de A à Z avec de vrais instruments, avec, Makeno, comme artiste invité, beaucoup, beaucoup, Makeno, Neil Rogers, Giorgio Moroder, Neil Kawinek, Dish Pharrell, une pléiade, ça fait, Makeno, un gros album. Jamais il y a eu de tournée par après. Max, ça a été la séparation plus tard. Quel gaspillage de talent, ça. Moi, qui sont toujours actifs, chacun de leur bord. Mais c'est parti, Makeno. On va écouter, Makeno, la chanson Vehicle. C'est une chanson des années 70, ça. Ça me fait penser beaucoup au thème, Makeno, de Rocky. Dans une pièce dans le film, ça, mais c'est pas celle-là, mais maudit qu'il ressemble, ça. Il y a sûrement du plagiat.

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1: Hey, salut Nguida, Rodolphe, on est des hôtes de Indianapolis, USA, et nous on a dit le stock car, la course au devant. Bonne soirée Nguida, Rodolphe.

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0: Hey, Sugar Daddy Cool. On est le blog et nous dans quelques instants.
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0: Hey, pour le blog, Eno, de 23h en même temps, Eno, je vous souhaite, Eno, un bon troisième heure. C'est la troisième heure de mon programme disco. C'est la dernière heure de la fin de semaine en même temps. Ça. Et que, on est pour mon blog, Eno, j'aime ça, Eno, dans Rudine, regarder, Eno, des affaires comme Wehish, des animaux, tu sais, sur Canal Découverte, l'émission Découverte, là, National Geographic. Je sais pas si vous êtes comme moi, mais je suis fasciné, évidemment, les éléphants, les ours, les carcajoux, et Hanyodon, Wehish, je trouve ça passionnant, et nous, aussitôt je m'installe, ça, puis je pogne une émission en zappant, et nous, là, ça parle de Komodo, le gros lézard. Ah, il faut que je regarde ça jusqu'à la fin. Et vous voyez mon blog, et nous, je vais vous parler, nous, des animaux, et nous, possédant, et nous, un odorat, et nous, et Shoujmanachet, et nous, beaucoup plus développé, et nous, que la nôtre, de celle des humains, sinon, une autre. Alors qu'un humain, Eno, peut sentir, Eno, une odeur, je dirais pas quelle odeur, moi, que 5 pieds environ, sinon, excusez. Gros chat dans la gorge, je m'excuse encore une fois. Je parlais, Eno, des odeurs, Eno, un humain, Eno, à 5 pieds, madame, Eno. En temps normal, on peut peut-être sentir un peu plus loin que 5 pieds. Certains animaux, Eno, peuvent, Eno, détecter, Eno, des odeurs, peuvent sentir avec leur odorat, Eno, plusieurs kilomètres. Mais arrêtez de droite, là, l'humain, à 5 pieds, Eno, une odeur désagréable ou agréable. Minouche, un chat, Eno, peut sentir à 650 pieds. Les pieds, là, j'aime ça prendre des pieds comme mesure, Eno, au lieu de prendre des centimètres, des verges, je me retrouve plus facilement avec le vieux système métrique, les pieds, 12 pouces. Un chat, hein, 650 pieds, madame Minouche. Un cerf, un chevreuil, un caribou, mouche, un cerf, 1600 pieds, son odorat. Un cerf. Un sanglier, l'espèce de cochon, pas le cochon de Pink Floyd, moi, que le sanglier, délicieux en passant, paraît-il, j'ai jamais goûté. Un sanglier, 2300 pieds. Jim and Adam, il renifle, son odorat est assez puissant pour sentir quelqu'un, et nous, ou quelque chose, et nous. 2300 pieds pour un sanglier. J'ai pas fini, il en reste 4. C'est de plus en plus, Eno. Incroyable, Eno. Un chien, Thomas, Eno, peut sentir jusqu'à 1,2 1000. Là, on ne parle plus de pieds, tiens, on parle de millage. 1000, dont environ un peu plus que 2 kilomètres. 1000, c'est-tu 2 kilomètres et demi, je ne sais plus. Un chien, 1,2 mille, il peut renifler une femelle ou vice-versa. Avec un loup, Megan, c'est-tu un loup, Megan? Ben oui. Megan, et nous, un loup, 2000 de distance. Pas 2000 pieds, 2000. On parle de 1000, il y a kilomètres, puis 1000. Des miles. Un loup, 2000. On est deux autres pour terminer. Tout aussi, incroyable. Je parle toujours, des animaux qui peuvent sentir une odeur avec leur odorat, peuvent détecter. Un éléphant, 12 000. Hey, c'est quasiment, à la sortie de cette île jusqu'à Maliutena. C'est même encore plus loin. C'est 12, 14 kilomètres au Hachette Maliutena. C'est encore plus loin. Moisy, rivière Moisy, Mashtehibit, à partir de la sortie des Wahat, je sais pas, Shibit, un éléphant peut sentir 12 000. Et Keno, pour terminer, c'est né à Mouashk, un ours, 19 000, une odeur. Les chiens, sont souvent utilisés, d'Abdjano, pour retrouver des personnes disparues ou la détection de drogue ou d'explosifs. Tu dis détecter des odeurs et on y en a grâce à leur nez exceptionnel. Les ours, eux, peuvent sentir de la nourriture à des kilomètres en forêt. Donc, si tu es en camping, tu fais un barbecue, sois pas étonné qu'un ours renifle ton steak sur le barbecue à 19 000. Un ours peut sentir la nourriture. Même les éléphants utilisent leur odorat pour trouver de l'eau et détecter des dangers à grand espace. Donc, un éléphant peut se doter d'une défense sur 12 000. Une hyène ou un autre animal. Magnapino, tu dis, mais c'est que ça, je trouve ça incroyable. Je pensais l'eau, ça sent rien. Un éléphant peut sentir l'eau. Donc, le monde animal dépend énormément des odeurs pour survivre, chasser et se protéger. Et on a mon blog de 23 heures, prochain blog, dernier blog, de faits divers à 23h30. Oui, c'est parti, on continue, tout en disco avec Patrick Cawley, Magané, Sylvester, une de mes pièces favoris, quand je mixe le samedi. Oui, Do You Wanna Funk, c'est parti, les amis.
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1: Hey, hey, non, pour le blog, le dernier blog de la soirée, non, je vais parler, non, d'une chose, Dénois a dédié les informations à la télévision, j'ai vu ça aux infos. Les États-Unis ont-ils enfin dévoilé des secrets, nous, sur les objets volants non identifiés? On sait tous ça que j'aime pas parler de lui. Je vais l'appeler le canard, le président des États-Unis. Le canard veut toujours dévier son histoire sur l'affaire Epstein. Donc, il sort des dossiers abracadabrants, veut absolument éviter le sujet de sa poursuite. Fait qu'il nous sort, et nous, des dossiers provenant, et nous, de l'armée américaine sur les ovnis. Dida Dédé, j'ai regardé, il n'y a rien de concluant là-dedans. Oui, c'est des objets qui volent, sont non identifiés. Depuis des années, non, le gouvernement américain parle plus ouvertement des phénomènes aériens inexpliqués, mieux connus sur le nom d'OVNI, maintenant appelé UAP. Je ne sais même pas ce que ça veut dire, UAP. Sous la présidence du canard, plusieurs demandes de divulgation ont poussé le Pentagone à rendre public certaines vidéos filmées par des pilotes militaires américains. Je suis allé voir ces vidéos-là. Il y a beaucoup d'explications par des gars de vidéos. Les lentilles, des fois, nous font faire voir des choses, pas comme on devrait voir, tu sais, des artefacts. Il y a souvent des artefacts dans les pellicules. Pas dans les pellicules, mais dans les pellicules, oui, moi qui ai déhâte dans les lentilles. On y voit des objets volants à des vitesses impressionnantes quand même, effectuant des manœuvres difficiles à expliquer. Le gouvernement américain a reconnu que certains de ces phénomènes demeurent inexpliqués. Toutefois, aucune preuve officielle d'une origine extraterrestre n'a été présentée. Donc, oubliez ça, et nous, de voir, et nous, un homme vert avec une grosse tête, c'est pas ça qu'ils ont comme vidéo, les militaires. D'anciens militaires et agents de renseignement ont aussi témoigné devant le Congrès américain, affirmant que des programmes secrets auraient étudié des objets inconnus depuis plusieurs années. Donc, me dit de Ponoach, même aujourd'hui, le mystère demeure entier. Technologie secrète, phénomène naturel ou quelque chose de totalement inconnu. Mais qu'est-ce que c'est? Le rapport officiel 2024 du Pentagone parlait de 757 nouveaux cas étudié en une seule année. Donc, 700 cas d'OVNI. Quand on parle d'un OVNI, on ne parle pas de soucoupe volante avec des bonhommes verts, avec des gros yeux. Un objet volant non identifié peut parvenir de l'Allemagne, du Japon, même de Russie. Peu importe, c'est un objet qui vole, sauf qu'on ne sait pas c'est qui. On est pour terminer. Parmi les centaines de dossiers analysés par les autorités américaines, plusieurs cas ont finalement été expliqués par des drones. C'est, me dit-il, c'est des drones qui ont été vus, des ballons météo, des oiseaux, des anomalies de radar ou encore des phénomènes atmosphériques. C'est ce qui a été prouvé pour l'instant. C'est des drones, des ballons, des oiseaux, des radars, tous des phénomènes atmosphériques dans l'atmosphère. Il y a une tonne d'affaires dans l'atmosphère. Un vrai dépotoir. Cependant, environ 21 dossiers ont été considérés suffisamment mystérieux pour nécessiter une enquête plus approfondie, car les experts n'ont pas réussi à identifier clairement ce qui avait été observé. Je vous invite à aller voir, regardez pas des affaires générées par l'intelligence artificielle. Le vrai document est publié, dans des journaux sérieux comme la CBC, CNN, vous allez tout trouver ça sur YouTube. C'est des images quand même faites par des pilotes d'avion. Ça va vite, c'est pas clair, c'est pas beau, il y a rien de... les Américains. C'est parti, on va écouter un groupe, je pense que c'est américain, Creedence Clearwater, ça vous dit quelque chose? C'est parti, la dernière demi-heure, on clenche ça immédiatement. C'est parti, les amis.
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0: Still the same, toujours pareil, mais au dé à cette émission-là, c'est jamais pareil. Comment nous, Tadji Doodman, pour arriver à dormir après une défaite de nos Habs? Et voilà, Tchano, c'est la fin de notre voyage, Kabam Shkaya. Vous venez de dire, Shahihi, Ejitadan, et nous, Ketubdan. Et vous venez de dire, Snow, merci à tous les auditeurs, auditrices, d'être aussi présents, d'une fin de semaine à l'autre. Ça me fait énormément plaisir. J'espère que je vous rends plaisir. Et qu'on est, tiens, comme roi et nous, nos thèmes des radios à Matimekouche, Lac John, c'est sur le 106.9, Francis Volant Diffuseur. Kawawa Jirmash, chez nous, 89.9 FM, et Susan Unyaminish, Wahat Makmalutenam, 104.5, et née La Fipinette. Onemen Chibo, 97.5, et né Charlot Grégoire. Notachuan, le 100.3, avec Laurent Toto Knight, Master Couchot, en personne. Kwanjit, est né 89.9, est né Marina Mesnabu. Natwashish, est né 6.7, Tamien Pokwe. Abedjuan, 89.9, est né Oscar Wesino. Manawan, c'est sur le 93.1 avec Jimmy Dubé ainsi que Nazaire. Wemo Tashi, 89.9, Alfred Newashish Birote. Nede Pikogan, c'est sur le 100.1 via PJF Radio Live des productions de mon ami James Flamand. À Wendake, c'est sur le 103. Avec aîné la mise en onde par aîné David Alexandre Vincent. Sur la web radio, les radios internet, aîné Canadagan.net, Anthony Dubé. Alors, merci à tout ce beau monde. On se revoit aîné pas plus tard que le 29, Mac, le 30. On tombe à la fin du mois. Donc, c'est pas long, hein, on est dimanche, 1, 2, 3, c'est dans 4-5 jours. Donc, on se voit le 29 mars le 30, la nuit continue, MC Mario jusqu'à 1h, pour de la musique un peu plus contemporaine, de la house. Merci, bonne nuit, tu m'aimes encore mieux, prenez soin de vous. Surtout, pas de texto au volant, comme Hayduk, sinon, vous êtes un danger public. Mais on se retrouve, l'autre fin de semaine. Yamé!
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Ah, vous savez, ici. Et ta oui, on est ici. Et on est pas pour vous être. Bon matin, bon dimanche, qu'est-ce que c'est? 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

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Oh, là!

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Ginette Renaud.

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1: Et voilà, Mr. Hedy, on a ouvert la radio en droit. J'ai vraiment des aînes de tout, de l'hier. Bah, tu es une première médecine, mais on est une chocolat. 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Donc, on a une autre radio avec les aînes à peu de bois d'un autre. 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

0: Et notre messe ce matin, c'est pour Marceline Ambroise, recommandée par la famille. Et puis la messe en même temps pour Louis-André, 11e anniversaire de décès, recommandé par Jean-Louis Ambroise. Et Marie-Louise et puis Georges Jourdain, recommandé par Florence Fontaine. Et puis la messe en même temps, c'est pour la guérison de Denis Rock, qui est malade comme ça, et on va prier pour lui. Okay.
1: Alors nous allons commencer notre célébration au nom du Père et du Fils et du Saint-Esprit. Amen. Le Seigneur soit avec vous. Voilà, aujourd'hui c'est un grand jour, le jour de la Pentecôte. Et cela se manifeste déjà ici, dans cette église. Nous avons les gens de Manioténam, nous avons du Cameroun, nous avons du Bénin, nous avons de la Côte d'Ivoire, de Madagascar. Vous voyez, ça c'est l'universalité qui se manifeste ce matin, aujourd'hui. Et la chorale là, ils sont de tous les pays de l'Afrique là, de tous les pays différents là, vous voyez. Ça c'est vraiment beau ça. Alors nous remercions le Seigneur pour ce signe-là que le Seigneur fait pour nous ce matin ici dans le village de Marie. Alors pour mieux célébrer notre messe, nous allons essayer de demander humblement pardon au Seigneur pour tous nos manquements, pour tout ce que nous avons fait et qui a déplu au Seigneur. Et nous allons chanter ça dans le Kyrie.

et que Dieu Tout-Puissant nous fasse miséricorde, qu'il nous pardonne nos péchés et nous conduise à la vie éternelle. Et chantons la gloire de Dieu.

Prions le Seigneur. Seigneur Dieu, dans le mystère de la fête que nous célébrons aujourd'hui, tu sanctifies ton Église entière chez tous les peuples et dans toutes les nations. Répands les dons de l'Esprit sur l'immensité du monde et continue dans le cœur des croyants l'œuvre divine entreprise au début de la prédication évangélique. Par Jésus-Christ, ton Fils, notre Seigneur, qui vit et règne avec toi dans l'unité du Saint-Esprit, Dieu pour les siècles des siècles.

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2: Alors avant de commencer, comme il convient, je vous salue alors tous maintenant, tout le monde. Bonjour.
3: Bonjour.
2: Kwe, kwe. Voilà. Bon, tout le monde me connaît déjà, hein. C'est Claude, hein, de Benkomo là-bas. Kwe, kwe. Ben, je voudrais d'abord remercier notre curé, Herman, qui a bien voulu que je préside à cette Eucharistie pour pouvoir présenter une liturgie universelle. Un cœur de l'Afrique, là, hein, un peu partout, c'est très bien. Merci, Père Eman. Merci aussi à l'ancien curé, qui est maintenant le curé de Cheferville et de Mingon. Voilà, merci, Père Alfred. Et à vous tous, je vous souhaite bonne fête de la Pentecôte. Alors, comme le temps presse, je voudrais nous laisser un mot, un seul mot, qui, selon moi, pourrait résumer l'événement de ce jour. Un seul mot. Comme ça, en sortant de l'église, si on vous demandait, mais qu'est-ce que tu as entendu aujourd'hui à l'église, vous allez vous rappeler ce mot-là, et puis c'est diable. Et ce mot-là peut aider notre spiritualité à grandir. Et le mot que j'ai choisi, qui peut me le dire rapidement? Esprit Saint. Hein? Bon, c'est la fête d'aujourd'hui de la Pentecôte, oui. Ah, si quelqu'un me donne ça, je lui donne tout de suite la chasuble, là. Elle ne m'appartient pas de toute façon. Ah là, vous êtes loin. Galilée. Le dimanche dernier, j'avais pris Galilée. Le mot que j'ai choisi, c'est le mot printemps. Ah. Le mot printemps. Le mot printemps. On connaît bien le printemps. Donc vous gardez ce mot-là dans votre cœur et vous allez comprendre pourquoi j'ai choisi le mot printemps. Je vais raconter des blabla maintenant là. Oubliez ça là après, mais n'oubliez pas le mot printemps et la signification du printemps et son rapprochement avec l'événement de ce jour. Oui, frères et sœurs. Aujourd'hui, nous célébrons la grande fête de la Pentecôte, communément appelée la descente de l'Esprit Saint sur les apôtres, autrement dit aussi la naissance de l'Église. Et nous avons écouté les deux récits de la Pentecôte. Le récit tiré de Saint Luc dans les Actes des Apôtres et le récit aussi de l'Évangile de Saint Jean, je crois, oui, de Saint Jean. Ça fait deux récits un peu bizarres, du même événement. Tandis que la première lecture nous raconte un événement de feu, de bruit, de chaleur. Le récit de Saint Jean, c'est plutôt une inspiration, une intériorité et de la discrétion. Mais ce qui est bon, dans les deux récits, l'Esprit se manifeste comme une face, une force plutôt capable de nous récréer du plus profond de nous-mêmes. Récréer du plus profond de nous-mêmes. Et maintenant, pour mieux saisir le message d'aujourd'hui encore, essayons de faire quelques constats. Le premier constat que j'ai noté pour nous est très simple. Saint Luc mentionne que la Pentecôte a lieu quand? Le premier jour de la semaine. C'est bizarre. Le premier jour de la semaine. Cette note-là est très importante parce que Saint Luc est en train de parler aux gens qui connaissaient la signification du premier jour. Le premier jour de la semaine rappelle le premier jour de la création. Et donc, que l'Esprit nous soit redonné le premier jour de la semaine, c'est une forme de récréation. Dieu récrée quelque chose en nous. Dieu nous redonne une vie meilleure, la création. Eh bien, c'est très important. Et un autre constat, on dit, il répandit sur eux son souffle. Voilà encore un autre élément qui rappelle quoi? La création d'Adam. Quand Dieu dit, quand Dieu insuffla sur Adam son souffle de vie, et Adam a commencé par revivre, où Adam est né. Bon, on va continuer, il y a aussi les ossements séchés, bon, ça là, je ne vous embrouille pas. Voilà un deuxième constat. Et donc, la Pentecôte est la fête de la vie nouvelle. La fête de la vie nouvelle. La fête de la deuxième chance pour l'humanité. La fête de la deuxième chance pour chacun de nous. Oui, chers frères et sœurs. Les apôtres, vous voyez, une deuxième chance pour eux. Les apôtres avaient aimé Jésus. Ils avaient cru à son évangile. Mais, chemin faisant, il y a Judas qui l'a trahi. Il y a Saint-Pierre aussi qui l'a trahi. Bon, il y a qui encore? Bon, il y a tous. Tous ont pris la fuite. Bon. Tous, ils avaient besoin d'être recueillis. C'est-à-dire de reprendre confiance en eux-mêmes et de retrouver le souffle de vie et le souffle de Dieu qui était en eux. Et la Pentecôte est justement le moment de réveiller en eux tout ce qui dormait, tout ce qui est mort. Un troisième constat pour finir. Saint Jean nous dit qu'il était enfermé. Ça, c'est dans l'Évangile. Qu'il était enfermé dans une chambre parce qu'ils avaient peur. Ils se sentaient coincés et ne voyaient pas d'autre issue possible. L'horizon était noir pour les disciples. Et la Pentecôte est venue, les portes se sont ouvertes. Voilà. Oui, en cette fête de la Pentecôte, l'Esprit Saint leur dit qu'il existe une sortie, une issue possible, une perspective d'avenir. Le Christ vient avec sa paix. Il souffle sur eux et leur donne la force de son esprit. Les portes verrouillées, tout ce qui était fermé en eux, s'ouvre. C'est ainsi que, quand on a reçu l'Esprit Saint, nous qui avons reçu l'Esprit Saint, aujourd'hui ainsi, le Seigneur nous rappelle que nous avons déjà reçu la force d'ouvrir, de sortir de l'ombre, de sortir de tout ce qui nous écrase et de tout ce qui nous fait peur.

Tout est mort pendant l'hiver. Il y a la neige partout. Tout est enfoui, il n'y a pas de végétation. Et à un moment donné, l'hiver passe. Et un petit soleil du printemps fait fleurir les arbres, les fleurs. Fait ressurgir tout. Voilà. Avec cette petite chaleur-là, tout revit. La vie reprend. Oui, l'Esprit peut être aussi notre printemps. L'Esprit Saint peut être le printemps de chacun de nous et faire revivre en nous ce qui semblait mort et desséché. Parce que dans notre vie, nous avons beaucoup de souffrances intérieures. Mais l'Esprit est là pour éclater tout cela, pour nous faire revivre, pour nous faire refleurir, pour qu'on donne encore beaucoup de fruits. Il n'y a pas la place au suicide et à la mort intérieure avec l'Esprit Saint. L'Esprit est là pour nous donner la vie. La fête de la Pentecôte offre à chacun et à chacune de nous l'occasion de renouveler notre relation avec Dieu et avec nous-mêmes et avec les autres. C'est le temps d'un nouveau départ, d'un nouveau commencement. Oui, chers frères et sœurs, je vous souhaite à chacun et à tous cette bonne fête de la Pentecôte et que l'Esprit renouvelle notre vie. N'oubliez pas, le printemps pour moi, c'est l'Esprit Saint.

0: Ensemble, nous allons prendre notre credo en inou, bien sûr.
1: Prière universelle à la page 14. Si quelqu'un qui peut le faire, s'il vous plaît.
0: Non, on va chanter le refrain aussi. Hein.
1: On chante.
0: Ok.
1: À Jérusalem, les jours de la Pentecôte, il y avait les gens venant de toutes les nations sous le ciel. Élargissons notre prière au monde entier. Présentons-nous à Dieu comme une seule et même humanité, voulue et aimée par lui.

Prions pour les personnes qui assument la responsabilité de guider les nations afin qu'elles mettent en priorité la dignité et le bien-être de leur population.

Prions pour l'Église, afin qu'elle soit en notre époque le vent frais qui permet de nous aimer dans la différence et d'être unis dans la diversité.

Prions pour les gens appauvris ou affaiblis par la maladie, afin que notre solidarité leur apporte consolation et espoir.

Prions pour les victimes des guerres et des catastrophes naturelles, afin que l'entraide et la générosité leur donnent la force de se relever.

Prions pour notre communauté chrétienne afin qu'elle se place sans cesse sous la gouverne de l'Esprit et soit constamment bousculée par la perpétuelle fraîcheur de l'Évangile.

0: Prions le Seigneur. Dieu très bon, tu as fait de nous un seul peuple sous ton regard. Avec confiance, nous te présentons cette intention. Répands la grâce qui nous font vivre selon ta volonté. Nous te le demandons par Jésus, le Christ notre Seigneur.
1: Amen.

0: Prions ensemble au moment d'offrir le sacrifice de toute l'Église. Nous t'en prions, Seigneur, selon la promesse de ton Fils, que l'Esprit Saint nous fasse entrer plus avant dans l'intelligence du sacrifice que nous célébrons et nous ouvre à la vérité tout entière. Par le Christ, notre Seigneur.
1: Amen.

Seigneur, il est juste et bon pour ta gloire et notre salut de t'offrir notre action de grâce toujours et en tout lieu, Seigneur Père très saint, Dieu éternel et tout-puissant. Pour accomplir jusqu'au bout le mystère de Pâques, tu as répandu largement aujourd'hui l'Esprit Saint sur ceux dont tu as fait tes enfants d'adoption, en les unissant à ton Fils unique, car ton Esprit, qui au commencement de l'Église a donné à tous les peuples la connaissance du vrai Dieu et a rassemblé les diverses langues dans la confession d'une seule foi. C'est pourquoi la joie pascale rayonne par tout l'univers, la terre entière exulte, les puissances d'en haut et les anges dans le ciel chantent sans fin l'hymne de ta gloire.

Toi qui es vraiment saint, toi qui es la source de toute sainteté, Dieu notre Père, nous voici rassemblés devant toi et dans la communion de toute l'Église. Nous célébrons le jour très saint de la Pentecôte où l'Esprit Saint s'est manifesté aux apôtres par d'innombrables langues de feu. Nous te prions, Seigneur, sanctifie ces offrandes en répandant sur elles ton esprit, qu'elles deviennent pour nous le corps et le sang de Jésus le Christ, notre Seigneur. Au moment d'être livré et d'entrer librement dans sa passion, il prit le pain, il rendit grâce, il le rompit et le donna à ses disciples en disant, « Prenez et mangez-en tous, ceci est mon corps, livré pour vous. »

De même, après le repas, il prit la coupe. De nouveau, il rendit grâce et la donna à ses disciples en disant, prenez et buvez-en tous, car ceci est la coupe de mon sang, le sang de l'alliance nouvelle et éternelle qui sera versée pour vous et pour la multitude en rémission des péchés. Vous ferez cela en mémoire de moi.

0: Il est grand le mystère de la foi. Nous annonçons ta mort. Nous célébrons ta résurrection. Nous attendons ta venue dans ta vie. En faisant ainsi mémoire de la mort et de la résurrection de ton Fils, nous t'offrons, Seigneur, le pain de la vie et la coupe du salut. Et nous te rendons grâce car tu nous as estimés dignes de nous tenir devant toi pour te servir. Humblement, nous te demandons qu'en ayant part au corps et au sang du Christ, nous soyons rassemblés par l'Esprit Saint en un seul corps.
1: Souviens-toi, Seigneur de ton Église, répandue à travers le monde, fais-la grandir dans ta charité, en union avec notre pape Léon, notre évêque Pierre, tous les évêques, les prêtres, les diacres. Souviens-toi aussi de nos frères et sœurs qui sont endormis dans l'espérance de la résurrection. Souviens-toi dans ta miséricorde de tous les défunts, spécialement ce matin, c'est pour Marceline Ambroise, Louis-André et Marie-Louise et Georges Jourdain. Nous demandons aussi, Seigneur, pour la guérison de notre ami Denis Rock, qui a demandé sa guérison pour sa maladie. Accueille dans ta lumière de ton visage. Si nous tous enfin nous implorons ta bonté, permets qu'avec la Vierge Marie, la bénéreuse Mère de Dieu, avec Saint Joseph et son époux, les apôtres, tous les saints qui ont fait des joies au long des âges, nous ayons par la vie éternelle et que nous chantons ta louange et ta gloire par ton Fils, Jésus le Christ.

0: Unis dans le même esprit, nous allons dire avec confiance la prière que nous avons reçue du Sauveur.
1: E por suoi menan che spesso è fatto, mi han che spesso è nemicita ne faccio e mi, e che vien posso ne man ne scarco ya, che put popi nan ne fatta put come si torce ma.
0: Délivre de tout mal, Seigneur, et donne la paix à notre temps, à nos cœurs, à notre village, aux familles en difficulté. Soutenus par ta miséricorde, nous serons libérés de tout péché à l'abri de toute épreuve. Nous qui attendons que se réalise cette bienheureuse espérance, l'avènement de Jésus-Christ, notre Sauveur.
1: Grâce à toi, t'appartient la puissance, là, pour les siècles des siècles.
0: Seigneur Jésus-Christ, tu as dit à tes apôtres, je vous laisse la paix, je vous donne ma paix. Ne regarde pas nos péchés, mais la foi de ton Église, pour que ta volonté s'accomplisse. Donne-lui toujours cette paix. Conduis-la, conduis-nous vers l'unité parfaite. Toi qui règnes pour les siècles des siècles.
1: Amen.
0: Et que la paix du Seigneur soit toujours avec vous.
2: Et avec votre esprit.
0: Dans la charité du Christ, échangeons un geste de paix. La paix soit avec vous.
3: La paix du Seigneur dans le cœur.
0: Merci.

0: Voici l'agneau de Dieu, voici celui qui enlève les péchés du monde, heureux, les invités au repas des noces de l'agneau.
1: Seigneur, je ne suis pas digne de te recevoir, mais dis-moi une parole sur le cœur.

l'onction de grâce. Et maintenant, la chorale veut exécuter un chant d'action de grâce pour rendre grâce pour le don de l'Esprit Saint reçu.

0: Merci. Prions le Seigneur. Seigneur Dieu, tu accordes largement les dons du ciel à ton Église. Protège la grâce que tu lui as donnée. Que l'effusion de l'Esprit-Saint agisse avec toujours plus de force et que cette nourriture spirituelle multiplie les effets de la rédemption éternelle par le Christ notre Seigneur.
1: Amen.
0: Le Seigneur soit avec vous. Et que Dieu Tout-Puissant vous bénisse et vous garde, le Père, le Fils et le Saint-Esprit.
2: Amen.
0: Allez dans la paix du Christ. Alléluia, alléluia.
2: Amen.
0: Et bon dimanche.
3: Merci.

Hey, c'était mon avion américain. Ben O'Keefe. Alors, minute, j'ai hâte de venir en danse pour midi moins quart. Midi moins quart, ça va être trop tard. Demain, je vais vous donner des bonnes. Alors, nous, avec le nom de Dieu, tu es peut-être. C'est un statement, oui, tu es peut-être par après.

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René, bon dimanche, il dort Michabu, maintenant tu es déjà à Lille. René, bon dimanche, il dort, René, il dit chez Bédouard, les Beatles.

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J'ai mieux que. Oui, non, je m'étais eu que. Oui, non, je m'étais mis que tu es une autre stane. 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

0: Tu as nos déranges, je suis mis tout ça. Remets-toi, tu as ta main à venir, que sinon il n'a pas de temps. Mais bon dimanche, Manizin, oui, il y a du Biron de Doyle, Hélène Fontaine et 25 cents. Il va dominer à toi, demain après-midi, de 1h à 4h. Comment dire, tu es pas demandé. Pied de poule, bonne nuit, m'baignon, pied de poule. Renyamé, tu as ta main à venir.
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Bon, kotiak snow inote, on a Abba Dancing Queen. Mwendish, on est le 24 mai 2026, on est dimanche. Justement, j'ai vu beaucoup d'enfants jouer dehors avec leurs trottinettes et compagnie. Donc, on est ma petite annonce cet après-midi aujourd'hui. On est 13h04. On va commencer ça avec la nouvelle chanson de Olivia Rodrigo. The Cure.

Et on a déjà The Cure par Olivia Rodrigo, sorti cette semaine, si je me trompe pas. Ok, on va continuer avec Meet Me Halfway de Black Eyed Peas.

Donc on a déjà The Less I Know The Better par Tame Impala. On va continuer avec Girl Like Me de Pink Panthers, immanquable.

On a Red Wine Supernova par Chapel Roan. Mungishi est 13h31. On va continuer avec This Love par Maroon 5.

Et on a déjà Everybody Talks de Neon Trees. On y va avec Slow Down de Selena Gomez.

Natcha Lights de Ellie Goulding. Mwenjishi est 14h36. On continue en musique avec Into You de Ariana Grande.

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Et on a déjà Hips Don't Lie de Shakira en compagnie de Wyclef Jean? Jean? Jean? On va dire Jean. On va continuer avec House Tour de Sabrina Carpenter.

On a déjà House Tour de Sabrina Carpenter, puis je souhaite vous mentionner qu'il fait très beau pour les gens qui sont à l'intérieur aujourd'hui. Présentement, il fait 13 degrés avec un ressenti de 12, puis il va continuer à faire 13 degrés jusqu'à environ 19h ce soir avec un ressenti continu de 12 et 13 degrés. Je vous incite fortement, Tidjinajumuteyek, profitez de la belle température avec vos enfants dehors. Puis, on est tantôt, j'ai vu des enfants se promener en trottinette, en short. Donc, on continue ça avec SNM de Rihanna.

Et on a déjà Royals de Lord. Prochaine tune en ligne que j'ai, c'est Good Luck Babe de Chapel Roan.

Et on a déjà un et fun de Paramore. Mon dieu, il est 15h08. On continue avec Vienna de Billy Joel.

C'était Lay All Your Love on Me par ABBA. Il est 15h20, il me reste une dizaine de minutes avec vous aujourd'hui. On va y aller avec Teenage Dream de Katy Perry.

Ça, Bad Romance de Lady Gaga. Et moi, aujourd'hui, pour aujourd'hui, je vais vous dire bye. Il est 15h38, j'ai fini ma journée. Pedona en soirée à partir de 7h lundi. Et je vais vous souhaiter une bonne fin de journée. Ben, la journée n'est pas finie. Je vais vous souhaiter une bonne journée, un bon souper. Puis j'espère que vous avez aimé votre après-midi. Ciao, il faisait beau, il faisait chaud. Donc, venez, je vais vous dire au revoir et à demain, tout le monde. Merci beaucoup d'avoir écouté la radio.

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